0: lots of people use the word schizophrenic in an everyday sense that has no resemblance whatsoever to its actual technical use.
1: Non, elle est venue en même temps, mais elle correspond quand même à l'idée de je le miroir que j'aime.

0: cause de ça.
1: Dans les années 30, vous avez présenté les œuvres complètes pour clavier de Bach, et tout récemment, vous avez interprété, dans une série de récitals, les 32 sonates de Beethoven. Ce sont là des tours de force. Et quel but aviez-vous en faisant ces tours de force?
2: Yes.
3: What way do you sit at the piano that people would dislike you?
2: I cannot describe an illustration of how I sit.
3: And I can't imagine it, that it would make people angry at you or at least dislike you. How do you know they dislike you?

que vous me posiez sur les œuvres, qui est une question très, très, comment dire, perceptive, hein, comme on dirait, sur n'est-ce pas plus difficile de reprendre une œuvre que l'on a déjà jouée, plutôt que d'en jouer une pour la première fois, où on est confronté justement à toutes ces références, ses propres références. Il n'y a rien de plus difficile que de désapprendre une leçon et de recommencer, de tout remettre à plat, de tout redécortiquer, d'avoir aussi l'humilité. D'oublier tout ce qu'on a pu connaître, il faut aussi se réévaluer par rapport à ce qui a été. Et

0: They're not thinking normally. They're not communicating normally. On the most fundamental level, that's what the disease is. Okay.
1: Je trouve qu'on ne comprend pas le langage musical d'un compositeur en ne connaissant pas toute l'œuvre, toute son œuvre. C'est la seule façon de comprendre le langage de ce compositeur. Il faut avoir présent dans la mémoire toutes ses sonates de piano, toutes ses symphonies, ses quatuors à cordes. C'est la seule façon que je vois de pouvoir comprendre ce compositeur.

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Les herbacées pliées poliment par la laine hypocrite d'une tempête sournoise qui s'annonce.

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Je quitte la cabane orange. Au sol, des traces fuligineuses me guident.

là où le sable devient farine de sable. Là où la farine devient sable, là. Les traces noires sur la farine, le sable trace la fable tristanienne. Taches noires des mémoires détachées, traces sur la farine, sable de la mémoire noircie de sang espacé sous les cieux espacés.